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1: Il y a des sous, je crois, après, je sais pas, je crois, mais je, en fait, je sais pas si c'est, voilà, si je crois que c'est ça, j'entends bien la radio, en gros, c'est un peu plus,